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0: Merci beaucoup, Jasmine, pour sa nouvelle bien détaillée. Alors, sur le côté, nous prévisons les temps. Aujourd'hui, nous respectons les temps ensoleillés et possibilité de la pluie d'un de l'endroit. Divan pour vent direction 6-10 à vitesse 29 km par heure. Température 29 degrés centigrades. L'humidité 84%. Et le côté l'en mer pour calme, mais parfois agité. Alors, voilà, ça c'était nos prévisions les temps pour aujourd'hui, le 1er octobre. Nous continuons avec nos programmes.
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0: Messieurs, dames, bonjour et bienvenue pour ce résumé des informations pour ce jeudi premier jour du mois d'octobre 2026, présenté par Jasmine Talma. La Banque centrale des Seychelles a décidé de maintenir son taux directeur à 1,75%, estimant que cette décision est prudente et nécessaire face aux incertitudes extérieures. Ces incertitudes concernent notamment le conflit dans le Golfe qui pourrait entraîner des répercussions sur les prix mondiaux des denrées alimentaires et des carburants. Écoutons ce rapport de Giulio Moustache.
1: La Banque centrale a maintenu son taux monétaire inchangé à 1,75%, invoquant les certitudes persistantes au sein de l'économie mondiale. Le premier vice-gouverneur Brian Cometa a déclaré que cette décision visait à préserver l'économie du pays, alors même que le conflit dans le Golfe continue d'influencer sur le prix mondial des denrées alimentaires et des carburants. Les réserves d'échange sont passées de 861 millions de dollars américains en octobre dernier à 896 millions de dollars, bien que de fluctuations récentes témoignent d'un certain impact du conflit. Parallèlement, la reprise du tourisme et la hausse des dépenses des visiteurs devraient soutenir une croissance économique positive.
0: L'Assemblée nationale des Seychelles a approuvé un projet de loi prévoyant la création d'une nouvelle agence chargée du développement agricole. Le texte a été adopté par 15 voix pour, tandis que 12 députés se sont abstenus. En présentant le projet de loi, le ministre de la Pêche, de l'Agriculture et de l'économie bleue, Wallace Cosgrove, a souligné la vulnérabilité de la sécurité alimentaire dans les petits états insulaires comme les Seychelles. Il a notamment évoqué les effets du changement climatique, l'apparition de nouvelles maladies agricoles et la pression croissante sur les terres cultivables. Selon le ministre, la législation actuelle n'est plus adaptée aux réalités et aux besoins du secteur agricole. Plusieurs acteurs du secteur des transports aux Seychelles ont reçu une reconnaissance internationale. Air Seychelles a été désignée meilleure compagnie aérienne de l'océan Indien et meilleure compagnie pour son personnel de cabine au World Travel Awards 2026. Le port Victoria a conservé pour la 8e année consécutive le titre de meilleur port de croisière de l'océan Indien. Les Seychelles ont également été désignées meilleure destination de croisière de la région. De son côté, l'aéroport international des Seychelles a renouvelé pour la 3e année consécutive son accréditation de niveau A2 de l'ACI pour l'expérience client. Enfin, la Seychelles Airport Authority a remporté deux distinctions lors des premières essais.

0: CI Africa Excellence Awards. Dans les nouvelles à l'étranger, un vol de la compagnie Flydubai reliant Dubaï à Tel Aviv a atterri sans encombre en Arabie Saoudite après que des passagers et des membres d'équipage ont maîtrisé un copilote accusé d'avoir agressé le commandant de bord et tenté de faire écraser l'appareil. Selon les autorités israéliennes, le copilote a poignardé le commandant de bord, provoquant une chute brutale de près de 4200 mètres en moins de 30 secondes. Des passagers ont pénétré dans le cockpit pour neutraliser l'agresseur, permettant ainsi à deux autres pilotes de Flydubai présents à bord de prendre les commandes et d'atterrir à Tabouk. Les 174 passagers ont ensuite rejoint Israël à bord d'un vol de remplacement. Le commandant de bord et le copilote ont été hospitalisés, tandis qu'un passager a subi de blessures légères. Le copilote, identifié comme étant de nationalité omanaise, devrait être interrogé par les autorités saoudiennes. Ses motivations font l'objet d'une enquête. Flydubai a appelé à la prudence face aux spéculations, alors qu'Israël a annoncé un renforcement de contrôle de sécurité pour les pilotes à destination du pays. Et pour finir, le Premier ministre britannique Andy Burnham a déclaré qu'il existait de fortes présomptions quant à l'implication de l'Iran dans un incident survenu à la base de la RAF de Fairford, où 5 ressortissants britanniques ont été arrêtés avant d'être mis en liberté sous caution. M. Burnham a précisé que les suspects étaient soumis aux conditions de libération sous caution les plus strictes possibles et que les autorités maîtrisent parfaitement la situation. La police a indiqué que les 5 hommes, âgés de 23 à 25 ans, avaient été interpellés après le signalement de 3 véhicules suspects à proximité de la base. Des fouilles ont permis de découvrir de l'essence, mais aucun explosif. L'enquête se poursuit. Et voilà, messieurs, dames, c'est avec cela que nous sommes arrivés à la fin de ce résumé des informations pour ce matin. Rejoignez la salle de rédaction à 12h30 pour les informations en créole à la télé et à la radio. Je vous souhaite de passer un très beau jeudi.
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0: Et bien, c'est ça, c'est Get Right. 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

0: 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Encore un petit moment, c'est Nesta qui est avec vous dans Tripotaz. 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

0: MTP Reggae pour Morgan Heritage avec Your Best Friend. Et voilà, nous parlons de Cancer, Leo and Virgo. 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
0: 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Et là, nous tournons avec Libra, Scorpion et Sagittarius.

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0: 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Trust your instincts while checking the facts. 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
0: 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Alors voilà, ça c'était les autres horoscopes pour aujourd'hui. 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

0: 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Some guys do have all the luck. 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

Et oui, ça c'était Sean Kingston avec Take You There, Silo Paradise FM. 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

0: 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Toujours écoute Vina Sister et Free Jimmy avec Jean-Michel. 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
2: 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La chine, on va vous écouter, vous allez courir avec de la journée. Hein? Comme si je me disais, là, comme travail, et que vous passez pour la journée, pour qu'à finir la journée, bien tranquille. Hein?
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